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2: okay.
1: À Rosemary Guiraud.
2: Okay.
1: Il s'appelait Dungus.
2: Dungus.
1: Donc, on quittait à l'école, on se voit, le son coûtait 5000 francs.
2: Ouais,
1: 5000 programmes pour toi, machin, et puis on est fond. 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Et puis il a joué. Dungu, c'est pas ça, il est sorti du studio.
2: Et t'as dit, t'as dans ton argent, il faisait sa loi.
1: Il dit, il est nerveux. C'est, il est en train de faire des trucs, on est là, c'est pas ça, on se tape. Mais qui va dire?
2: Personne ne veut parler.
1: Quand il dit, mon vieux, là, c'est tant. 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Non,

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